J'avais un tremendous petit déjeuner ce matin, à midi. J'avais une pièce de pain avec du beurre. Et j'avais une omelette de champignons et du horse cheese. Non, non, jambon. Fromage. Champignons et fromage et deux grandes tasses de grand crème. C'est very, very good. Very, very good indeed. But not as good as breakfast in America.

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0: 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Ok.

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